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5: Dépendez de Dieu. Et j'en suis fermement persuadée. Celui qui a commencé en vous son œuvre bonne la poursuivra jusqu'à son achèvement au jour de Jésus-Christ. Philippiens 1, verset 6. Quelles que soient les difficultés auxquelles vous serez confrontés aujourd'hui, le Saint-Esprit vous aidera à rester maître de vos réactions parce que la Bible affirme que la maîtrise de soi est un fruit de la présence du Saint-Esprit en nous. Lorsque vous êtes face à un problème pour lequel vous avez besoin de l'aide du Saint-Esprit, sachez le reconnaître puis demandez à Dieu de vous envoyer le secours de son esprit. Jésus a dit « Écoutez bien ceci, il est vrai que je vous ai donné le pouvoir d'écraser toutes les forces de l'ennemi. » Luc 10, verset 19.
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5: Hé, hey, toi, passe le mot.
6: Je me confie en toi, Éternel. Mes destinées sont dans ta main. Psaume 31, versets 15 et 16. Toute ta vie se déroule sous le regard de Dieu. Ne crains rien. Alors, passe le mot.

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5: Dépendez de Dieu. Et j'en suis fermement persuadée. Celui qui a commencé en vous son œuvre bonne la poursuivra jusqu'à son achèvement au jour de Jésus-Christ. Philippiens 1, verset 6. Quelles que soient les difficultés auxquelles vous serez confrontés aujourd'hui, le Saint-Esprit vous aidera à rester maître de vos réactions parce que la Bible affirme que la maîtrise de soi est un fruit de la présence du Saint-Esprit en nous. Lorsque vous êtes face à un problème pour lequel vous avez besoin de l'aide du Saint-Esprit, sachez le reconnaître puis demandez à Dieu de vous envoyer le secours de son Esprit. Jésus a dit « Écoutez bien ceci, il est vrai que je vous ai donné le pouvoir d'écraser toutes les forces de l'ennemi. » Luc 10, verset 19.
4: Si vous souhaitez avoir plus d'encouragement de Joyce Meyer, abonnez-vous gratuitement à la newsletter sur joycemeyer.fr.

Élevons nos mains vers notre Dieu. Élevons nos mains vers notre Dieu. S'il y a des personnes ici ce soir qui croient de tout leur cœur que Dieu est le même hier, aujourd'hui et demain, avec moi qu'ils élèvent les mains maintenant. Seigneur, nous croyons que tu peux toutes choses dans nos vies, dans nos situations. De Moïse à Sarah, de Lazare à Cana, tu as béni, tu as guéri, tu as sauvé. Continue de le faire, Seigneur.

Merci Jésus pour tout ce que tu es en train de faire maintenant. Merci pour tout ce que tu es en train de faire dans nos cœurs. Merci pour tout ce que tu es en train de semer dans nos vies maintenant. Merci pour la résurrection. Merci pour la vie. Merci pour ta parole. Merci pour ton pardon. Merci pour ta présence. Merci pour ta joie. Merci de semer en nous tout ce que tu es. Comme tu l'as fait dans le cœur de tant et tant de gens il y a 2000 ans. Fais-le ici et maintenant pour nous. Fais-le pour moi. Il va le faire pour toi. Amen.

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Mon désir, Seigneur, c'est de te connaître mieux. Je m'approche de toi maintenant. Avec un cœur pur, je fais de la place, Seigneur.

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4: Hé, hey, toi, passe le mot. Je me confie en toi, Éternel. Mes destinées sont dans ta main. Psaume 31, versets 15 et 16. Toute ta vie se déroule sous le regard de Dieu. Ne crains rien. Alors, passe le mot.

0: Celui qui sait. 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
0: Belle journée sur Radio Gospel et bienvenue en ce mardi matin. Bien le bonjour, on se réveille, il est 7h et c'est Jeanne à vos côtés jusqu'à 9h pour vous accompagner, vous réveiller, vous bénir et puis surtout passer encore un bon moment ensemble en musique. Plein de bonnes choses qui vous attendent les amis. Oui, vous êtes calés sur la bonne radio avec des témoignages, des chroniques qui sont là pour vous fortifier, pour vous édifier, pour élever votre âme ce matin et notamment avec votre rubrique Passe le mot. La pensée du jour du top chrétien, votre chronique, la vérité, c'est la liberté. Est-ce que vous y croyez? Moi, j'y crois, oui, et ça nous fait du bien. Bien sûr, comme chaque jour avant 8h, il y aura également Nicolas, comme chaque matin, avec un nouvel artiste pour nous raconter l'histoire de sa chanson dans une petite demi-heure. Mais avant cela, on a besoin quand même de se réveiller, hein, tout doucement, doucement, tranquillement. Et en musique, avec Toby Mac ou encore Danny Gokey. Et ça sera juste après la rubrique Vitaminée de Joyce Meyer. Comme chaque matin, on ne change pas une équipe qui gagne, ça fait du bien. Il est 7h.
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4: Dépendez de Dieu. Et j'en suis fermement persuadée. Celui qui a commencé en vous son œuvre bonne la poursuivra jusqu'à son achèvement au jour de Jésus-Christ. Philippiens 1, verset 6. Quelles que soient les difficultés auxquelles vous serez confrontés aujourd'hui, le Saint-Esprit vous aidera à rester maître de vos réactions parce que la Bible affirme que la maîtrise de soi est un fruit de la présence du Saint-Esprit en nous. Lorsque vous êtes face à un problème pour lequel vous avez besoin de l'aide du Saint-Esprit, sachez le reconnaître puis demandez à Dieu de vous envoyer le secours de son esprit. Jésus a dit « Écoutez bien ceci, il est vrai que je vous ai donné le pouvoir d'écraser toutes les forces de l'ennemi. » Luc 10, verset 19.
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Et tout de suite, de bon pas, comme on dit, bon pied, bon œil. Voilà, sur Radio Gospel, c'était Toby Mac. Et encore un bon moment en musique à passer ensemble. Ce n'est que le début, les amis. Bien le bonjour. Eh ben oui, on passe à la table du petit déjeuner ensemble sur Radio Gospel. Moi, c'est Jeanne. Je vous accompagne jusqu'à 9h avec beaucoup, beaucoup de plaisir. J'espère que de votre côté, tout se passe bien, que le réveil se passe tranquillement. Alors, pas toujours évident, hein, quand on doit gérer les enfants, il faut les préparer pour l'école. On a plein de choses à penser. On appelle ça la charge mentale. Voilà, j'en parlais encore dernièrement avec un collègue. La charge mentale, n'empêche, c'est pas rien. Mais vous savez quoi? Jésus m'a rappelé ce verset ce matin en ouvrant les yeux et j'avais envie de vous le rappeler. Son joug est doux et léger. Venez à moi, vous tous qui êtes fatigués, chargés, je vous donnerai du repos. Parce que eh bien, la rentrée, c'est pas forcément simple. Et oui, c'est fatigant. Et parfois, il y a une charge mentale qui est là avec tout ce qu'il y a à faire. Les papiers, les gamins, les agendas. Et puis, on rentre et c'est pas terminé. Mais vous savez quoi? Dieu, il est là pour vous dire, repose-toi sur moi. Reprends des forces en moi. Et on va le faire tout de suite en musique sur Radio Gospel avec MLK Music, Sébastien Korn ou encore Steve Krohn, He's Here sur Radio Gospel.

0: Recherche Dieu et sa justice, et tout te sera donné par-dessus.
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MLK Music, Sébastien Korn, Jessie, Elsa Palma sur Radio Gospel. Et d'ailleurs, Sébastien Korn, on va le retrouver dans quelques minutes, les amis, aux côtés de Nicolas, pour son rendez-vous quotidien du Nouveau dans l'air. Sébastien Korn qui va nous expliquer l'histoire de sa chanson « Mon secours est en toi ». J'imagine que vous connaissez ce titre, en tous les cas. Cette chanson a une histoire également. Il va tout nous raconter dans quelques minutes, aux côtés de Nicolas. Nicolas qui va lui tendre le micro comme chaque matin. Et ça va se passer juste après Be Witness ou encore Elevation with Meg Gracie Binion. Bougez pas.

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Place à présent à Nicolas, comme chaque matin, pour ce rendez-vous artiste sur Radio Gospel. Du nouveau dans l'air, chaque chant a son histoire, avec Sébastien Korn sur Radio Gospel.

0: Merci Sébastien encore pour ce chant, pour cette composition merveilleuse, reprise dans des centaines d'églises aujourd'hui. Est-ce que tu peux nous raconter un peu l'histoire de cette chanson ?
1: Ce chant est probablement le chant le plus personnel que j'ai écrit et okay. probablement le plus authentique et profond aussi, probablement, que j'ai écrit.
0: Tu veux dire que les autres sont pas authentiques?
1: Non, les autres sont authentiques, mais je dirais le thème, en fait, c'est un chant qui a été composé dans la souffrance, une D'accord. souffrance extrême. Et en fait, j'ai composé ce chant à la suite du décès de mon cousin, qui, wow. qui était comme mon frère. Il s'est okay. tué dans un accident de moto dans le sud de la France. Et je me souviens, j'étais vraiment inconsolable. Je me disais comment je vais passer à travers ça, puis surtout aussi comment toute ma famille va passer à travers ça. Je lève les yeux. Ce chant, c'est quand même assez particulier parce que quand on regarde, la majorité des psaumes sont des psaumes de lamentation, mais oui. Il commence dans la lamentation, David, mais il finit après, il se tourne les yeux vers Dieu finalement.
0: C'est ça.
1: Et ce chant est comme devenu un hymne en fait pour beaucoup de Français. En fait, j'ai reçu énormément de messages la semaine d'après qui me disaient on a chanté ce chant dimanche matin, on en avait besoin.
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0: Et un titre qui nous rappelle sa présence, qui fait du bien sur Radio Gospel. Et ben oui, sa présence et son onction. On va en parler tout de suite pour votre chronique. La vérité, c'est la liberté, avec Sandra Duby.
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2: On doit apprendre quelles sont nos armes et qu'est-ce qui fait qu'en fait chaque attaque de l'ennemi contre nous va se retourner contre lui. Et comment en fait, au fur et à mesure des tribulations de nos vies, eh ben on va accumuler cette huile précieuse, cette onction qui va nous donner, qui va augmenter l'autorité qu'on a contre les puissances des ténèbres. Et puis à un moment donné, ça va se voir et ça va se manifester au travers de la guérison, au travers de la délivrance, au travers de l'autorité qui sort de notre bouche, comme à l'époque de Jésus, ce qui interpellait les religieux, c'était l'autorité avec laquelle Jésus parlait. Et cette autorité surprenante, en fait, c'est l'onction qui était sur Jésus.
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Sandy M, merci pour la vie sur Radio Gospel. Et c'est vrai, cette vie que Dieu nous a donnée, et pour autant parfois la vie n'est pas toujours facile, on le sait. Et si vous vous êtes levé ce matin avec une lourdeur, et Dieu sait combien ça a pu m'arriver, se lever avec une lourdeur, avec les soucis de la veille encore sur nos cœurs, avec les circonstances qu'on vit qui sont finalement très réelles, des circonstances qui sont très concrètes dans notre vie. Alors comment faire avec ça? Mais Dieu nous dit... Vous tous qui êtes fatigués et chargés, venez à moi et je vous donnerai du repos. C'est pas des paroles en l'air. C'est d'arriver avec un cœur où tu lâches prise. Il faut savoir lâcher prise et dire « Ok Seigneur, là moi je contrôle plus rien, il y a tout qui m'échappe, mais toi, tu es souverain et à toi, rien n'échappe. Tu n'es pas surpris de ma situation. Dieu n'est pas surpris de votre situation, les amis. Vous pouvez lui dire merci parce qu'il a toujours été fidèle. » Parce qu'il sera encore fidèle et parce qu'il l'est aujourd'hui avec vous. Puissiez-vous être aujourd'hui encore dans un esprit de reconnaissance afin de vraiment voir la main de Dieu agir dans votre vie, pas par vos propres forces, mais par l'Esprit de Dieu qui agit en vous, les amis. Reposez-vous sur lui. Reposez-vous sur lui. Et sur Radio Gospel, on va le faire en musique avec Elevation Worship.

0: Rappelle-toi que Dieu ne te juge pas. Il t'aime, te pardonne et te donne un nouveau départ.
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1: Et en voilà encore une belle matinée que l'on commence ensemble sur Radio Gospel Matin. C'est Jeanne à vos côtés. Il est précisément 8h et on reprend en musique et puis bien sûr aussi en rubrique. Rendez-vous témoignage, My Story, aux alentours de 8h30. On va encore une fois découvrir ce que Dieu fait comme chose miraculeuse, comme recommencement, comme guérison et bénédiction dans la vie des uns et des autres. Il y aura également votre rendez-vous quotidien, cette jeune pensée à l'autre dans un petit quart d'heure. Et puis la musique qui s'installe, celle qui vous bénit, celle qui vous fait du bien, c'est de la musique 100% chrétienne, le meilleur du gospel moderne. Et ça sera juste après votre rendez-vous quotidien. Passe le mot, bonne écoute.
5: Hé, toi, passe le mot. Je me confie en toi, Éternel. Mes destinées sont dans ta main. Psaume 31, versets 15 et 16. Toute ta vie se déroule sous le regard de Dieu. Ne crains rien. Alors, passe le mot.

choisi Radio Gospel en ce mardi matin. Quel plaisir de vous retrouver encore aujourd'hui en musique, en rubrique, comme chaque matin. Je vous le disais tout à l'heure, la pensée du jour du top chrétien pour passer en revue ce qui plaît à Dieu. Ah oui, mais qu'est-ce qui lui plaît vraiment? Eh bien justement, vous voulez savoir? On va en parler. Ce sera juste après ce titre d'Alex Heartbeat sur Radio Gospel. Puissant. Bonne écoute.

0: Toi qui es fatigué et chargé, viens simplement à Jésus et il te donnera du repos.
1: Voici ce qui plaît à Dieu, de Baylis Conley. Puisque à travers cette sagesse, le monde n'a pas connu Dieu en voyant sa sagesse, il a plu à Dieu de sauver les croyants à travers la folie de la prédication. 1 Corinthiens chapitre 1, verset 21. Dans ce verset, Paul donne un aperçu intéressant de ce qui plaît à Dieu. Les méthodes de Dieu sont étonnantes. Il fait entrer des hommes et des femmes dans sa famille par la folie de la prédication. Lorsque les gens entendent l'évangile prêché et y croient, cela plaît à Dieu. Comment l'évangile est-il prêché? Par votre vie et par la mienne. Dieu a confié à chacun d'entre nous un don spécifique pour communiquer l'évangile. Peut-être vous a-t-il confié une richesse inhabituelle, une voix merveilleuse, la capacité de communiquer ou une aptitude à assimiler des faits. Quoi qu'il en soit, Dieu a mis en chacun de nous quelque chose qui d'une manière ou d'une autre s'inscrit dans son grand projet de gagner ce monde perdu à Jésus-Christ. Dieu a choisi d'utiliser ses instruments faibles et faillibles pour annoncer le message simple de l'Évangile. Alors que nous étions séparés de lui à cause du péché, Dieu s'est penché sur la race humaine en envoyant son propre Fils, qui a volontairement donné sa vie sur la croix et qui est mort pour nos péchés. Le prix a été payé. Votre punition a été prise. La justice éternelle de Dieu a été satisfaite. Et le Saint-Esprit a ressuscité Jésus-Christ entre les morts. Voilà le message que notre monde a si désespérément besoin d'entendre aujourd'hui. Vous pouvez être sûr que Dieu est satisfait lorsque vous annoncez cette folie. Quel que soit le don que Dieu vous a donné, utilisez-le aujourd'hui pour présenter un Jésus vivant à notre monde mourant. Cherchez-vous comment plaire à Dieu? Prenez le temps d'écouter ce qu'il veut vous dire aujourd'hui à ce sujet.
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Et en voilà un bon bol d'oxygène. Sur Radio Gospel, souffle nouveau. C'était 4 saisons pour vous accompagner en cette journée et en ce mardi matin. 8h passées d'à peine 20 petites minutes. C'est Jeanne à vos côtés. Dans quelques instants, on aura le plaisir aussi de retrouver votre rendez-vous quotidien. C'est My Story. Pour encore une fois écouter un témoignage de vie ce matin, c'est Guillaume Ben qui va nous expliquer comment il a été libéré des drogues dures et quelle est aujourd'hui cette vie nouvelle dans laquelle il est avec Dieu. On va l'écouter dans quelques minutes. Restez avec moi. Ce sera juste après École Pierre ou encore Seed Coast sur Radio Gospel.

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1: 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Place à votre rendez-vous témoignage sur Radio Gospel, c'est My Story, ce rendez-vous que vous retrouvez, je vous le rappelle, dans son intégralité ce soir à 20h. En attendant, je vous souhaite une très très bonne écoute. My Story, ma vie, mon histoire, c'est sur Radio Gospel.
2: Bonjour, je m'appelle Guillaume Ben Abdeselem et je voudrais vous partager mon histoire. Je suis né d'une maman française et d'un papa marocain. Donc double culture, double origine. Je suis né à Saint-Denis dans le 93. Et j'ai eu deux chocs émotionnels pendant mon enfance qui m'ont perturbé, et dont un qui a marqué une rupture. À 6 ans, mes parents ont divorcé juste après l'arrivée de ma petite sœur. Ma mère travaillait beaucoup, comme beaucoup de familles monoparentales. Donc mes parents ont divorcé. Et au bout de l'âge de mes 16 ans, mon papa est décédé suite à une maladie. J'ai fréquenté le milieu des rave parties, le milieu des free parties dans la région parisienne. La consommation de drogue s'y faisait également fréquente. J'ai consommé tout type de drogue. Et alors que j'étais dans ce milieu où je me sentais bien, où je me sentais accepté, eh bien tout d'un coup j'ai été sujet d'une trahison. Trahison des membres du propre sound system qui, lors de l'été 2004, m'ont fait un guet-apens et ont voulu attenter à ma vie afin de prendre ma drogue, afin de prendre l'argent que j'avais sur moi. J'ai dû quitter l'endroit où j'habitais, l'endroit où j'avais toujours grandi. Et là, j'ai contacté ma mère qui m'a accueilli, les bras ouverts. Le premier soir où j'ai dormi chez elle, je suis atteint de douleurs aiguës dans tout le ventre qui me conduisent aux urgences. Les médecins disent à ma mère, on va opérer votre fils, on va lui enlever 30 cm d'intestin car il a une inflammation aiguë de tout l'intestin suite à la prise conséquente de drogue dure. L'opération c'est bien passé, je n'ai pas de poche avec lequel je vis. Alors que j'étais au plus bas, physiquement, émotionnellement, psychologiquement, j'ai même pris la décision de partir à l'église, juste pour voir. Et là, il y avait un pasteur, ce jour-là, qui a fait une invitation à la fin du culte, qui a demandé que toutes les personnes qui voulaient changer de vie, qu'elles s'avancent devant et qu'elles acceptent, qu'elles reçoivent Dieu dans leur vie. Alors je me suis avancé devant et ce jour-là, ça a été un changement de vie. Ça a été le jour où j'ai reçu le Seigneur dans ma vie. Instantanément, j'ai été délivré des drogues dures. J'ai été délivré également de grandes peurs, de grandes angoisses, de la paranoïa. Dieu a commencé à réconcilier ma famille. Ma mère avec qui je n'avais plus de lien, mes petites sœurs, mon beau-père, ils ont également reçu le Seigneur Jésus-Christ. Et à l'heure d'aujourd'hui, moi aussi, je partage cette bonne nouvelle partout où je vais. Je veux te dire qu'il y a un nom qui peut te sauver. Ce nom, c'est Jésus-Christ.
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d'apporter une petite parole d'encouragement, un regard, un sourire, et ça fait du bien que vous puissiez être ce regard, que vous puissiez être ce sourire qui va faire du bien autour de vous encore aujourd'hui. Ce Radio Gospel, on va se laisser remplir aussi pour nous qui parfois sommes fatigués de donner beaucoup autour de soi. On se laisse remplir en musique avec Bienvenue Ouessou et ce titre Vivons dans son repos.

Et en voici un très bon duo, ils sont en France aux côtés du groupe Glorious. C'était Fait tomber à ta pluie sur Radio Gospel, qu'il pleuve ou qu'il fasse soleil du côté de chez vous. Sur Radio Gospel, nous on continue de réchauffer notre cœur, notre âme, d'élever notre âme en musique, et notamment avec le son dans quelques minutes de Zach Taylor, de Dan Luiten ou encore de Brandon Lake. On va poursuivre cette matinée avec la belle voix et la présence de Sabrina, qui va vous accompagner, qui joue les prolongations avec vous ce matin, comme chaque matin d'ailleurs, de 9h à 10h. Et puis pour ma part, c'est promis, je vous retrouve dès demain, même heure, même endroit, avec beaucoup de plaisir sur Radio Gospel, de 7h à 9h. C'est moi qui vous réveille, Jeanne, à votre service, avec beaucoup de plaisir. En attendant, je vous souhaite une très très belle journée bénie sur Radio Gospel.

0: La prière du juste a une grande efficacité et tu es justifié en Jésus-Christ.
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4: Bonjour à toutes et à tous, nous sommes aujourd'hui le mardi 29 septembre, il est 9h et vous écoutez Radio Gospel Matinée. C'est Sabrina et nous sommes ensemble jusqu'à 10h, une heure de pure connexion et de louange. Allez, installez-vous bien, au programme ce matin, le meilleur du gospel moderne et une sélection 100% musique chrétienne. Et oui, on va retrouver les artistes que vous aimez, les groupes que vous préférez. L'objectif est de booster votre matinée. Pendant cette heure, nous allons retrouver également Jeanne au travers de sa rubrique D'une pensée à l'autre. Jeanne va nous aider à décrypter l'impact de nos pensées sur notre vie spirituelle. Sans tarder, on démarre tout de suite avec votre rendez-vous quotidien, la méditation de Joss Meyer, votre vitamine quotidienne. Très bonne écoute sur Radio Gospel.
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6: Dépendez de Dieu. Et j'en suis fermement persuadée. Celui qui a commencé en vous son œuvre bonne la poursuivra jusqu'à son achèvement au jour de Jésus-Christ. Philippiens 1, verset 6. Quelles que soient les difficultés auxquelles vous serez confrontés aujourd'hui, le Saint-Esprit vous aidera à rester maître de vos réactions parce que la Bible affirme que la maîtrise de soi est un fruit de la présence du Saint-Esprit en nous. Lorsque vous êtes face à un problème pour lequel vous avez besoin de l'aide du Saint-Esprit, sachez le reconnaître puis demandez à Dieu de vous envoyer le secours de son esprit. Jésus a dit « Écoutez bien ceci, il est vrai que je vous ai donné le pouvoir d'écraser toutes les forces de l'ennemi. » Luc 10, verset 19.
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De retour, vous êtes sur Radio Gospel et à l'instant, c'était le groupe Essentiel qui nous a chanté « Le roi est parmi nous ». Et oui, Dieu n'est pas loin, il est vraiment là, alors souriez. Allez, dans quelques minutes, Jeanne va nous retrouver au travers de sa rubrique « D'une pensée à l'autre ». Mais avant ça, eh bien, je vous emmène avec Jessie Elsa Palma et son titre « Destinée ». Parce que oui, Dieu a de beaux projets pour vous. Allez, très bonne écoute sur Radio Gospel.

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1: Fais de l'Éternel tes délices et il te donnera ce que ton cœur désire.
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0: De retour, vous êtes sur Radio Gospel et à l'instant, c'était le groupe With The Kingdom avec son titre en français « Ne le fera-t-il pas ?» Eh bien, la Bible répond ce qu'il dit « Ne le fera-t-il pas ?» On retrouve ce verset dans le livre des Nombres, chapitre 23, verset 19. Bien sûr que oui, Dieu tient ses promesses, c'est une certitude. Alors gardez ça dans votre cœur. Le vrai travail, c'est de faire attention à ce qu'on laisse entrer justement dans notre cœur. Parce que tout part de là. Et le cœur se nourrit de nos pensées. À quoi pensez-vous ce matin, par exemple? Où est-ce que cela va vous mener? Eh bien, c'est exactement la question que Jeanne va vous poser au travers de sa rubrique « D'une pensée à l'autre » qu'on retrouve maintenant.
1: D'une pensée à l'autre. Être spirituel, qu'est-ce que ça veut dire? Que je dois connaître ma Bible par cœur? Que je ne dois jamais prier moins d'une heure? Que je murmure de nouvelles langues à chaque nouvelle rencontre? Ou que je sois celle qui arrive la première à l'église et qui part la dernière? Être spirituel ne fait pas de nous une réglementation, un ordre de fonctionnement, une image sobre et parfaite, non. Le plus spirituel, c'est celui qui répond avec amour dans le secret de son cœur. Que notre main gauche ignore ce que donne notre main droite. Que nos paroles couvrent les fautes et pardonnent les faiblesses. Car ce sont les plus grands religieux qui ont cloué Jésus sur une croix. Et pourquoi ça? Car Jésus ne répondait pas à la réglementation, mais il répondait au cœur qui réclamait amour et vérité.

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De retour sur Radio Gospel et je réponds oui, bien sûr que Dieu peut tout. C'est ce que Cathy Nicole et Naomi Rain nous ont rappelé avec leur titre My God Can't, mon Dieu peut. Rien n'est impossible à Dieu, vraiment. 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Allez, on continue. On va retrouver École Pierre qui nous invite à prier avec son titre « Viens, Esprit de Dieu » suivi du groupe Echo. Très bonne écoute sur Radio Gospel.

0: Mon Dieu pourvoira à tous tes besoins selon sa richesse avec gloire en Jésus-Christ.
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0: De retour, vous êtes sur Radio Gospel, on retrouve le groupe Echo. De retour, vous êtes sur Radio Gospel, et à l'instant, c'était le groupe Echo avec son titre « J'ai trouvé Jésus ». Et Dieu le promet, hein, vous me chercherez et vous me trouverez si vous me cherchez de tout votre cœur. Eh bien, c'est quand même la plus belle des promesses, n'est-ce pas? Et vous, vous avez trouvé quoi cette semaine? Allez, racontez-nous tout au 0756 88 22 00. Je répète, 0756 88 22 00. L'équipe de Radio Gospel aime entendre votre voix et vos témoignages peut passer à l'antenne et pour encourager pas mal d'auditeurs, alors n'hésitez pas. Allez, on poursuit tout de suite avec l'artiste Samuel Olivier. Très bonne écoute sur Radio Gospel.
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De retour, vous êtes sur Radio Gospel. À l'instant, c'était l'artiste Phil Wilkham avec son titre en français, Le Roi est dans la salle. Et oui, Dieu est partout avec nous. En tout cas, j'espère que vous avez apprécié ce morceau. Allez, avant de se quitter, car oui, eh bien, il est bientôt 10h, je vous fais un petit récap eh bien, de tous vos rendez-vous quotidiens sur la journée. Ça commence avec Jeanne, de 7h à 9h, sur Radio Gospel matin, pour démarrer la journée et faire le plein de rire et de foi. Et puis moi, Sabrina, eh bien, je vous retrouve de 9h à 10h sur Radio Gospel matinée, pour démarrer la journée en mettant du peps dans vos activités. Et Loïc vous retrouve le soir de 18h à 19h sur Radio Gospel Soir. Et oui, histoire de souffler un bon coup et de se détendre. Allez, on approche de la fin de cette heure, mais la suite vaut le détour. On retrouve tout de suite Be Witness qui vous emmène au creux du rocher avec Max et Zita, suivi de Sébastien Demeret et leur titre Bénis l'Éternel. Quant à moi, je vais vous souhaiter une excellente journée, une très très bonne écoute sur Radio Gospel et je vous dis à demain.

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4: Hé, hey, toi, passe le mot. Je me confie en toi, Éternel. Mes destinées sont dans ta main. Psaume 31, versets 15 et 16. Toute ta vie se déroule sous le regard de Dieu. Ne crains rien. Alors, passe le mot.

0: Loue Dieu dans les bons comme dans les mauvais jours, car Dieu agit même quand tu ne le vois pas.
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0: Merci Sébastien encore pour ce chant, pour cette composition merveilleuse, reprise dans des centaines d'églises aujourd'hui. Est-ce que tu peux nous raconter un peu l'histoire de cette chanson ?
1: Ce chant est probablement le chant le plus personnel que j'ai écrit et okay. probablement le plus authentique et profond aussi, probablement, que j'ai écrit.
0: Les autres sont pas authentiques.
1: Non, les autres sont authentiques, mais je dirais le thème, en fait, c'est un chant qui a été composé dans la souffrance, une D'accord. souffrance extrême. Et en fait, j'ai composé ce chant à la suite du décès de mon cousin. Qui était comme mon frère, il s'est tué dans un accident de moto dans le sud de la France. Et je me souviens, j'étais vraiment inconsolable. Je me disais comment je vais passer à travers ça, puis surtout aussi comment toute ma famille va passer à travers ça.

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6: Dépendez de Dieu. Et j'en suis fermement persuadée. Celui qui a commencé en vous son œuvre bonne la poursuivra jusqu'à son achèvement au jour de Jésus-Christ. Philippiens 1, verset 6. Quelles que soient les difficultés auxquelles vous serez confrontés aujourd'hui, le Saint-Esprit vous aidera à rester maître de vos réactions parce que la Bible affirme que la maîtrise de soi est un fruit de la présence du Saint-Esprit en nous. Lorsque vous êtes face à un problème pour lequel vous avez besoin de l'aide du Saint-Esprit, sachez le reconnaître puis demandez à Dieu de vous envoyer le secours de son Esprit. Jésus a dit « Écoutez bien ceci, il est vrai que je vous ai donné le pouvoir d'écraser toutes les forces de l'ennemi. » Luc 10, verset 19.
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0: Voici ce qui plaît à Dieu, de Baylis Conley. Puisque à travers cette sagesse, le monde n'a pas connu Dieu en voyant sa sagesse, il a plu à Dieu de sauver les croyants à travers la folie de la prédication. 1 Corinthiens chapitre 1, verset 21. Dans ce verset, Paul donne un aperçu intéressant de ce qui plaît à Dieu. Les méthodes de Dieu sont étonnantes. Il fait entrer des hommes et des femmes dans sa famille par la folie de la prédication. Lorsque les gens entendent l'évangile prêché et y croient, cela plaît à Dieu. Comment l'évangile est-il prêché? Par votre vie et par la mienne. Dieu a confié à chacun d'entre nous un don spécifique pour communiquer l'évangile. Peut-être vous a-t-il confié une richesse inhabituelle, une voix merveilleuse, la capacité de communiquer ou une aptitude à assimiler des faits. Quoi qu'il en soit, Dieu a mis en chacun de nous quelque chose qui d'une manière ou d'une autre s'inscrit dans son grand projet de gagner ce monde perdu à Jésus-Christ. Dieu a choisi d'utiliser ses instruments faibles et faillibles pour annoncer le message simple de l'Évangile. Alors que nous étions séparés de lui à cause du péché, Dieu s'est penché sur la race humaine en envoyant son propre Fils, qui a volontairement donné sa vie sur la croix et qui est mort pour nos péchés. Le prix a été payé. Votre punition a été prise. La justice éternelle de Dieu a été satisfaite. Et le Saint-Esprit a ressuscité Jésus-Christ entre les morts. Voilà le message que notre monde a si désespérément besoin d'entendre aujourd'hui. Vous pouvez être sûr que Dieu est satisfait lorsque vous annoncez cette folie. Quel que soit le don que Dieu vous a donné, utilisez-le aujourd'hui pour présenter un Jésus vivant à notre monde mourant. Cherchez-vous comment plaire à Dieu? Prenez le temps d'écouter ce qu'il veut vous dire aujourd'hui à ce sujet.
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2: Bonjour, je m'appelle Guillaume Ben Abdeselem et je voudrais vous partager mon histoire. Je suis né d'une maman française et d'un papa marocain, donc double culture, double origine. Je suis né à Saint-Denis dans le 93. Et j'ai eu deux chocs émotionnels pendant mon enfance qui m'ont perturbé, dont un qui a marqué une rupture. À 6 ans, mes parents ont divorcé juste après l'arrivée de ma petite sœur. Ma mère travaillait beaucoup, comme beaucoup de familles monoparentales. Donc mes parents ont divorcé et au bout de l'âge de mes 16 ans, mon papa est décédé suite à une maladie. J'ai fréquenté le milieu des rave parties, le milieu des free parties dans la région parisienne. La consommation de drogue s'y faisait également fréquente. J'ai consommé tout type de drogue. Et alors que j'étais dans ce milieu où je me sentais bien, où je me sentais accepté, et bien tout d'un coup j'ai été sujet d'une trahison. Trahison des membres du propre sound system qui, lors de l'été 2004, m'ont fait un guet-apens et ont voulu attenter à ma vie afin de prendre ma drogue, afin de prendre l'argent que j'avais sur moi. J'ai dû quitter l'endroit où j'habitais, l'endroit où j'avais toujours grandi. Et là, j'ai contacté ma mère qui m'a accueilli, les bras ouverts. Le premier soir où j'ai dormi chez elle, je suis atteint de douleurs aiguës dans tout le ventre qui me conduisent aux urgences. Les médecins disent à ma mère, on va opérer votre fils, on va lui enlever 30 cm d'intestin car il a une inflammation aiguë de tout l'intestin suite à la prise conséquente de drogue dure. L'opération s'est bien passée, je n'ai pas de poche avec lequel je vis. Alors que j'étais au plus bas physiquement, émotionnellement, psychologiquement, j'ai même pris la décision de partir à l'église, juste pour voir. Et là, il y avait un pasteur ce jour-là, qui a fait une invitation à la fin du culte, qui a demandé que toutes les personnes qui voulaient changer de vie, qu'elles s'avancent devant et qu'elles acceptent, qu'elles reçoivent Dieu dans leur vie. Alors je me suis avancé devant et ce jour-là, ça a été un changement de vie. Ça a été le

0: jour où j'ai reçu le Seigneur dans ma vie, instantanément, j'ai été délivré des drogues dures. J'ai été délivré également de grandes peurs, de grandes angoisses, de la paranoïa. Dieu a commencé à réconcilier ma famille. Ma mère avec qui je n'avais plus de lien, mes petites sœurs, mon beau-père, ils ont également reçu le Seigneur Jésus-Christ. Et à l'heure d'aujourd'hui, moi aussi, je partage cette bonne nouvelle partout où je vais. Je veux te dire qu'il y a un nom qui peut te sauver. Ce nom, c'est Jésus-Christ.
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3: Hey, toi, passe le mot. Je me confie en toi, Éternel. Mes destinées sont dans ta main. Psaume 31, versets 15 et 16. Toute ta vie se déroule sous le regard de Dieu. Ne crains rien. Alors, passe le mot.

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1: Bonjour, je m'appelle Guillaume Ben Abdeselem et je voudrais vous partager mon histoire. Je suis né d'une maman française et d'un papa marocain, donc double culture, double origine. Je suis né à Saint-Denis dans le 93 et j'ai eu deux chocs émotionnels pendant mon enfance qui m'ont perturbé, dont un qui a marqué une rupture. À 6 ans, mes parents ont divorcé juste après l'arrivée de ma petite sœur. Ma mère travaillait beaucoup, comme beaucoup de familles monoparentales. Donc mes parents ont divorcé et au bout de l'âge de mes 16 ans, mon papa est décédé suite à une maladie. J'ai fréquenté le milieu des rave parties, le milieu des free parties dans la région parisienne. La consommation de drogue s'y faisait également fréquente. J'ai consommé tout type de drogue. Et alors que j'étais dans ce milieu où je me sentais bien, où je me sentais accepté, et bien tout d'un coup j'ai été sujet d'une trahison. Trahison des membres du propre sound system qui, lors de l'été 2004, m'ont fait un guet-apens et ont voulu attenter à ma vie afin de prendre ma drogue, afin de prendre l'argent que j'avais sur moi. J'ai dû quitter l'endroit où j'habitais, l'endroit où j'avais toujours grandi. Et là, j'ai contacté ma mère qui m'a accueilli, les bras ouverts. Le premier soir où j'ai dormi chez elle, je suis atteint de douleurs aiguës dans tout le ventre qui me conduisent aux urgences. Les médecins disent à ma mère, on va opérer votre fils, on va lui enlever 30 cm d'intestin car il a une inflammation aiguë de tout l'intestin suite à la prise conséquente de drogue dure. L'opération s'est bien passée, je n'ai pas de poche avec lequel je vis. Alors que j'étais au plus bas physiquement, émotionnellement, psychologiquement, j'ai même pris la décision de partir à l'église juste pour voir. Et là, il y avait un pasteur ce jour-là qui a fait une invitation à la fin du culte, qui a demandé que toutes les personnes qui voulaient changer de vie, qu'elles s'avancent devant et qu'elles acceptent, qu'elles reçoivent Dieu dans leur vie. Alors je me suis avancé devant et ce jour-là, ça a été un changement de vie. Ça a été le jour où j'ai reçu le Seigneur dans ma vie. Instantanément, j'ai été délivré des drogues dures. J'ai été délivré également de grandes peurs, de grandes angoisses, de la paranoïa. Dieu a commencé à réconcilier ma famille. Ma mère avec qui je n'avais plus de lien, mes petites sœurs, mon beau-père, ils ont également reçu le Seigneur Jésus-Christ. Et à l'heure d'aujourd'hui, moi aussi, je partage cette bonne nouvelle partout où je vais. Je veux te dire qu'il y a un nom qui peut te sauver. Ce nom, c'est Jésus-Christ.
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5: Dépendez de Dieu. Et j'en suis fermement persuadée. Celui qui a commencé en vous son œuvre bonne la poursuivra jusqu'à son achèvement au jour de Jésus-Christ. Philippiens 1, verset 6. Quelles que soient les difficultés auxquelles vous serez confrontés aujourd'hui, le Saint-Esprit vous aidera à rester maître de vos réactions, parce que la Bible affirme que la maîtrise de soi est un fruit de la présence du Saint-Esprit en nous. Lorsque vous êtes face à un problème pour lequel vous avez besoin de l'aide du Saint-Esprit, sachez le reconnaître puis demandez à Dieu de vous envoyer le secours de son esprit. Jésus a dit « Écoutez bien ceci, il est vrai que je vous ai donné le pouvoir d'écraser toutes les forces de l'ennemi. » Luc 10, verset 19.
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0: Merci Sébastien encore pour ce chant, pour cette composition merveilleuse, reprise dans des centaines d'églises aujourd'hui. Est-ce que tu peux nous raconter un peu l'histoire de cette chanson ?
1: Ce chant est probablement le chant le plus personnel que j'ai écrit et okay. probablement le plus authentique et profond aussi, probablement, que j'ai écrit.
0: Tu veux dire que les autres sont pas authentiques?
1: Non, les autres sont authentiques, mais je dirais le thème, en fait, c'est un chant qui a été composé dans la souffrance, une D'accord. souffrance extrême. Et en fait, j'ai composé ce chant à la suite du décès de mon cousin. Qui, wow. qui était comme mon frère, il s'est tué dans un accident de moto dans le sud de la France. Et je me souviens, j'étais vraiment inconsolable. Je me disais comment je vais passer à travers ça, puis surtout aussi comment toute ma famille va passer à travers ça. Je lève les yeux. Ce chant, c'est quand même assez particulier parce que quand on regarde, la majorité des psaumes sont des psaumes de lamentation, mais il commence dans la lamentation, David, mais il finit, après, il se tourne les yeux vers Dieu, finalement.
0: C'est ça.
1: Et ce chant est comme devenu un hymne, en fait, pour beaucoup de Français. En fait, j'ai reçu énormément de messages la semaine d'après qui me disaient « On a chanté ce chant dimanche matin, on en avait besoin. »
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0: vérité, c'est la liberté.
1: On doit apprendre quelles sont nos armes et qu'est-ce qui fait qu'en fait chaque attaque de l'ennemi contre nous va se retourner contre lui. Et comment en fait, au fur et à mesure des tribulations de nos vies, eh ben on va accumuler cette huile précieuse, cette onction qui va nous donner, qui va augmenter l'autorité qu'on a contre les puissances des ténèbres. Et puis à un moment donné, ça va se voir et ça va se manifester au travers de la guérison, au travers de la délivrance, au travers de l'autorité qui sort de notre bouche, comme à l'époque de Jésus, ce qui interpellait les religieux, c'était l'autorité avec laquelle Jésus parlait. Et cette autorité surprenante, en fait, c'est l'onction qui était sur Jésus.
0: La vérité

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4: Hey, toi, passe le mot. Je me confie en toi, Éternel. Mes destinées sont dans ta main. Psaume 31, versets 15 et 16. Toute ta vie se déroule sous le regard de Dieu. Ne crains rien. Alors, passe le mot.

0: qui plaît à Dieu, de Baylis Conley. Puisque à travers cette sagesse, le monde n'a pas connu Dieu en voyant sa sagesse, il a plu à Dieu de sauver les croyants à travers la folie de la prédication. 1 Corinthiens chapitre 1, verset 21. Dans ce verset, Paul donne un aperçu intéressant de ce qui plaît à Dieu. Les méthodes de Dieu sont étonnantes. Il fait entrer des hommes et des femmes dans sa famille par la folie de la prédication. Lorsque les gens entendent l'évangile prêché et y croient, cela plaît à Dieu. Comment l'évangile est-il prêché? Par votre vie et par la mienne. Dieu a confié à chacun d'entre nous un don spécifique pour communiquer l'Évangile. Peut-être vous a-t-il confié une richesse inhabituelle, une voix merveilleuse, la capacité de communiquer ou une aptitude à assimiler des faits. Quoi qu'il en soit, Dieu a mis en chacun de nous quelque chose qui, d'une manière ou d'une autre, s'inscrit dans son grand projet de gagner ce monde perdu à Jésus-Christ. Dieu a choisi d'utiliser ses instruments faibles et faillibles pour annoncer le message simple de l'Évangile. Alors que nous étions séparés de lui à cause du péché, Dieu s'est penché sur la race humaine en envoyant son propre Fils, qui a volontairement donné sa vie sur la croix et qui est mort pour nos péchés. Le prix a été payé. Votre punition a été prise. La justice éternelle de Dieu a été satisfaite. Et le Saint-Esprit a ressuscité Jésus-Christ entre les morts. Voilà le message que notre monde a si désespérément besoin d'entendre aujourd'hui. Vous pouvez être sûr que Dieu est satisfait lorsque vous annoncez cette folie. Quel que soit le don que Dieu vous a donné, utilisez-le aujourd'hui pour présenter un Jésus vivant à notre monde mourant. Cherchez-vous comment plaire à Dieu? Prenez le temps d'écouter ce qu'il veut vous dire aujourd'hui à ce sujet.
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0: pendant mon enfance qui m'ont perturbé, dont un qui a marqué une rupture. À 6 ans, mes parents ont divorcé juste après l'arrivée de ma petite sœur. Ma mère travaillait beaucoup, comme beaucoup de familles monoparentales. Donc mes parents ont divorcé et au bout de l'âge de mes 16 ans, mon papa est décédé suite à une maladie. J'ai fréquenté le milieu des rave parties, le milieu des free parties dans la région parisienne. La consommation de drogue s'y faisait également fréquente. J'ai consommé tout type de drogue. Et alors que j'étais dans ce milieu où je me sentais bien, où je me sentais accepté, et bien tout d'un coup j'étais sujet d'une trahison. Trahison des membres du propre Sound System qui, lors de l'été 2004, m'ont fait un guet-apens et ont voulu attenter à ma vie afin de prendre ma drogue, afin de prendre l'argent que j'avais sur moi. J'ai dû quitter l'endroit où j'habitais, l'endroit où j'avais toujours grandi. Et là, j'ai contacté ma mère qui m'a accueilli, les bras ouverts. Le premier soir où j'ai dormi chez elle, je suis atteint de douleurs aiguës dans tout le ventre qui me conduisent aux urgences. Les médecins disent à ma mère, on va opérer votre fils, on va lui enlever 30 cm d'intestin car il a une inflammation aiguë de tout l'intestin suite à la prise conséquente de drogue dure. L'opération s'est bien passée, je n'ai pas de poche avec lequel je vis. Alors que j'étais au plus bas physiquement, émotionnellement, psychologiquement, j'ai même pris la décision de partir à l'église, juste pour voir. Et là, il y avait un pasteur, ce jour-là, qui a fait une invitation à la fin du culte, qui a demandé que toutes les personnes qui voulaient changer de vie, qu'elles s'avancent devant et qu'elles acceptent, qu'elles reçoivent Dieu dans leur vie. Alors, je me suis avancé devant et ce jour-là, ça a été un changement de vie. Ça a été le jour où j'ai reçu le Seigneur dans ma vie. Instantanément, j'ai été délivré des drogues dures. J'ai été délivré également de grandes peurs, de grandes angoisses, de la paranoïa. Dieu a commencé à réconcilier ma famille. Ma mère avec qui je n'avais plus de lien, mes petites sœurs, mon beau-père, ils ont également reçu le Seigneur Jésus-Christ. Et à l'heure d'aujourd'hui, moi aussi, je partage cette bonne nouvelle partout où je vais. Je veux te dire qu'il y a un nom qui peut te sauver. Ce nom, c'est Jésus-Christ.
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6: Dépendez de Dieu. Et j'en suis fermement persuadée. Celui qui a commencé en vous son œuvre bonne la poursuivra jusqu'à son achèvement au jour de Jésus-Christ. Philippiens 1, verset 6. Quelles que soient les difficultés auxquelles vous serez confrontés aujourd'hui, le Saint-Esprit vous aidera à rester maître de vos réactions parce que la Bible affirme que la maîtrise de soi est un fruit de la présence du Saint-Esprit en nous. Lorsque vous êtes face à un problème pour lequel vous avez besoin de l'aide du Saint-Esprit, sachez le reconnaître puis demandez à Dieu de vous envoyer le secours de son esprit. Jésus a dit « Écoutez bien ceci, il est vrai que je vous ai donné le pouvoir d'écraser toutes les forces de l'ennemi. » Luc 10, verset 19.
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0: merveilleuse, reprise dans des centaines d'églises aujourd'hui. Est-ce que tu peux nous raconter un peu l'histoire de cette chanson ?
1: Ce chant est probablement le chant le plus personnel que j'ai écrit et okay. probablement le plus authentique et profond aussi, probablement, que j'ai écrit.
0: Tu dis que les autres sont pas authentiques?
1: Non, les autres sont authentiques, mais je dirais le thème, en fait, c'est un chant qui a été composé dans la souffrance, D'accord. une souffrance extrême. Et en fait, j'ai composé ce chant à la suite du décès de mon cousin, qui, était comme mon frère. Il s'est okay. tué dans un accident de moto dans le sud de la France. Et je me souviens, j'étais vraiment inconsolable. Je me disais comment je vais passer à travers ça, puis surtout aussi comment toute ma famille va passer à travers ça. Je lève les yeux. Ce chant, c'est quand même assez particulier parce que quand on regarde, la majorité des psaumes sont des psaumes de lamentation, mais oui. Il commence dans la lamentation, David, mais il finit, après il se tourne les yeux vers Dieu finalement.
0: C'est ça.
1: Et ce chant est comme devenu un hymne en fait pour beaucoup de Français. En fait, j'ai reçu énormément de messages la semaine d'après qui me disaient « On a chanté ce chant dimanche matin, on en avait besoin. »
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4: Hé, hey, toi, passe le mot. Je me confie en toi, Éternel. Mes destinées sont dans ta main. Psaume 31, versets 15 et 16. Toute ta vie se déroule sous le regard de Dieu. Ne crains rien. Alors, passe le mot.

0: Voici ce qui plaît à Dieu, de Baylis Conley. Puisque à travers cette sagesse, le monde n'a pas connu Dieu en voyant sa sagesse, il a plu à Dieu de sauver les croyants à travers la folie de la prédication. 1 Corinthiens chapitre 1, verset 21. Dans ce verset, Paul donne un aperçu intéressant de ce qui plaît à Dieu. Les méthodes de Dieu sont étonnantes. Il fait entrer des hommes et des femmes dans sa famille par la folie de la prédication. Lorsque les gens entendent l'évangile prêché et y croient, cela plaît à Dieu. Comment l'évangile est-il prêché? Par votre vie et par la mienne. Dieu a confié à chacun d'entre nous un don spécifique pour communiquer l'évangile. Peut-être vous a-t-il confié une richesse inhabituelle, une voix merveilleuse, la capacité de communiquer ou une aptitude à assimiler des faits. Quoi qu'il en soit, Dieu a mis en chacun de nous quelque chose qui d'une manière ou d'une autre s'inscrit dans son grand projet de gagner ce monde perdu à Jésus-Christ. Dieu a choisi d'utiliser ses instruments faibles et faillibles pour annoncer le message simple de l'Évangile. Alors que nous étions séparés de lui à cause du péché, Dieu s'est penché sur la race humaine en envoyant son propre Fils, qui a volontairement donné sa vie sur la croix et qui est mort pour nos péchés. Le prix a été payé. Votre punition a été prise. La justice éternelle de Dieu a été satisfaite. Et le Saint-Esprit a ressuscité Jésus-Christ d'entre les morts. Voilà le message que notre monde a si désespérément besoin d'entendre aujourd'hui. Vous pouvez être sûr que Dieu est satisfait lorsque vous annoncez cette folie. Quel que soit le don que Dieu vous a donné, utilisez-le aujourd'hui pour présenter un Jésus vivant à notre monde mourant. Cherchez-vous comment plaire à Dieu? Prenez le temps d'écouter ce qu'il veut vous dire aujourd'hui à ce sujet.
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0: dans mon enfance qui m'ont perturbé, dont un qui a marqué une rupture. À 6 ans, mes parents ont divorcé juste après l'arrivée de ma petite sœur. Ma mère travaillait beaucoup, comme beaucoup de familles monoparentales. Donc mes parents ont divorcé et au bout de l'âge de mes 16 ans, mon papa est décédé suite à une maladie. J'ai fréquenté le milieu des rave parties, le milieu des free parties dans la région parisienne. La consommation de drogue s'y faisait également fréquente. J'ai consommé tout type de drogue. Et alors que j'étais dans ce milieu où je me sentais bien, où je me sentais accepté, eh bien tout d'un coup j'ai été sujet d'une trahison. Trahison des membres du propre Sound System qui, lors de l'été 2004, m'ont fait un guet-apens et ont voulu attenter à ma vie afin de prendre ma drogue, afin de prendre l'argent que j'avais sur moi. J'ai dû quitter l'endroit où j'habitais, l'endroit où j'avais toujours grandi. Et là, j'ai contacté ma mère qui m'a accueilli, les bras ouverts. Le premier soir où j'ai dormi chez elle, je suis atteint de douleurs aiguës dans tout le ventre qui me conduisent aux urgences. Les médecins disent à ma mère, on va opérer votre fils, on va lui enlever 30 cm d'intestin car il a une inflammation aiguë de tout l'intestin suite à la prise conséquente de drogue dure. L'opération s'est bien passée, je n'ai pas de poche avec lequel je vis. Alors que j'étais au plus bas physiquement, émotionnellement, psychologiquement, j'ai même pris la décision de partir à l'église, juste pour voir. Et là, il y avait un pasteur ce jour-là qui a fait une invitation à la fin du culte, qui a demandé que toutes les personnes qui voulaient changer de vie, qu'elles s'avancent devant et qu'elles acceptent, qu'elles reçoivent Dieu dans leur vie. Alors je me suis avancé devant et ce jour-là, ça a été un changement de vie. Ça a été le jour où j'ai reçu le Seigneur dans ma vie. Instantanément, j'ai été délivré des drogues dures. J'ai été délivré également de grandes peurs, de grandes angoisses, de la paranoïa. Dieu a commencé à réconcilier ma famille. Ma mère avec qui je n'avais plus de lien, mes petites sœurs, mon beau-père, ils ont également reçu le Seigneur Jésus-Christ. Et à l'heure d'aujourd'hui, moi aussi, je partage cette bonne nouvelle partout où je vais. Je vais te dire qu'il y a un nom qui peut te sauver. Ce nom, c'est Jésus-Christ.
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1: On doit apprendre quelles sont nos armes et qu'est-ce qui fait qu'en fait chaque attaque de l'ennemi contre nous va se retourner contre lui. Et comment en fait, au fur et à mesure des tribulations de nos vies, eh ben on va accumuler cette huile précieuse, cette onction qui va nous donner, qui va augmenter l'autorité qu'on a contre les puissances des ténèbres. Et puis à un moment donné, ça va se voir et ça va se manifester au travers de la guérison, au travers de la délivrance, au travers de l'autorité qui sort de notre bouche, comme à l'époque de Jésus, ce qui interpellait les religieux, c'était l'autorité avec laquelle Jésus parlait. Et cette autorité surprenante, en fait, c'est l'onction qui était sur Jésus.
0: La vérité, c'est la liberté.

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5: Dépendez de Dieu. Et j'en suis fermement persuadée. Celui qui a commencé en vous son œuvre bonne la poursuivra jusqu'à son achèvement au jour de Jésus-Christ. Philippiens 1, verset 6. Quelles que soient les difficultés auxquelles vous serez confrontés aujourd'hui, le Saint-Esprit vous aidera à rester maître de vos réactions parce que la Bible affirme que la maîtrise de soi est un fruit de la présence du Saint-Esprit en nous. Lorsque vous êtes face à un problème pour lequel vous avez besoin de l'aide du Saint-Esprit, sachez le reconnaître puis demandez à Dieu de vous envoyer le secours de son Esprit. Jésus a dit « Écoutez bien ceci, il est vrai que je vous ai donné le pouvoir d'écraser toutes les forces de l'ennemi. » Luc 10, verset 19.
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0: Ce matin, je me regarde dans le miroir et je m'interroge. D'où viennent ces lignes tracées sur mon visage? Je plisse au coin des yeux sans avoir besoin de rire ou de pleurer. Je marque la colère sur mon front sans avoir à l'exprimer. Au coin de mes lèvres se creuse là aussi le pli de toutes mes frayeurs passées. Me voici à présent vieillie de toutes mes peines sans avoir pris le temps de saluer ma jeunesse. J'ai entendu dire que c'est un privilège de vieillir. Oui, je le crois pour ceux et celles qui ne sont pas seuls, qui peuvent à ce jour transmettre aussi ce qu'ils ont reçu et être écoutés par ceux qu'ils ont élevés. Mais qu'en est-il de moi face à la solitude? À qui parler de mon passé? À qui transmettre cet héritage? Alors je lève mes yeux vers le ciel. D'où me viendra le secours? Le secours me vient de Dieu.
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4: Hey, toi, passe le mot. Je me confie en toi, Éternel. Mes destinées sont dans ta main. Psaume 31, versets 15 et 16. Toute ta vie se déroule sous le regard de Dieu. Ne crains rien. Alors, passe le mot.

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1: Bonjour, je m'appelle Guillaume Ben Abdeselem et je voudrais vous partager mon histoire. Je suis né d'une maman française et d'un papa marocain, donc double culture, double origine. Je suis né à Saint-Denis dans le 93. Et j'ai eu deux chocs émotionnels pendant mon enfance qui m'ont perturbé, dont un qui a marqué une rupture. À 6 ans, mes parents ont divorcé juste après l'arrivée de ma petite sœur. Ma mère travaillait beaucoup, comme beaucoup de familles monoparentales. Donc mes parents ont divorcé et au bout de l'âge de mes 16 ans, mon papa est décédé suite à une maladie. J'ai fréquenté le milieu des rave parties, le milieu des free parties dans la région parisienne. La consommation de drogue s'y faisait également fréquente. J'ai consommé tout type de drogue. Et alors que j'étais dans ce milieu où je me sentais bien, où je me sentais accepté, eh bien tout d'un coup j'étais sujet d'une trahison. Trahison des membres du propre sound system qui, lors de l'été 2004, m'ont fait un guet-apens et ont voulu attenter à ma vie afin de prendre ma drogue, afin de prendre l'argent que j'avais sur moi. J'ai dû quitter l'endroit où j'habitais, l'endroit où j'avais toujours grandi. Et là, j'ai contacté ma mère qui m'a accueilli, les bras ouverts. Le premier soir où j'ai dormi chez elle, je suis atteint de douleurs aiguës dans tout le ventre qui me conduisent aux urgences. Les médecins disent à ma mère, on va opérer votre fils, on va lui enlever 30 cm d'intestin car il a une inflammation aiguë de tout l'intestin suite à la prise conséquente de drogue dure. L'opération s'est bien passée, je n'ai pas de poche avec lequel je vis. Alors que j'étais au plus bas physiquement, émotionnellement, psychologiquement, j'ai même pris la décision de partir à l'église, juste pour voir. Et là, il y avait un pasteur ce jour-là qui a fait une invitation à la fin du culte, qui a demandé que toutes les personnes qui voulaient changer de vie, qu'elles s'avancent devant et qu'elles acceptent, qu'elles reçoivent Dieu dans leur vie. Alors je me suis avancé devant et ce jour-là, ça a été un changement de vie. Ça a été le jour où j'ai reçu le Seigneur dans ma vie. Instantanément, j'ai été délivré des drogues dures. J'ai été délivré également de grandes peurs, de grandes angoisses, de la paranoïa. Dieu a commencé à réconcilier ma famille. Ma mère avec qui je n'avais plus de lien, mes petites sœurs, mon beau-père, ils ont également reçu le Seigneur Jésus-Christ. Et à l'heure d'aujourd'hui, moi aussi, je partage cette bonne nouvelle partout où je vais. Je veux te dire qu'il y a un nom qui peut te sauver. Ce nom, c'est Jésus-Christ.
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1: On doit apprendre quelles sont nos armes et qu'est-ce qui fait qu'en fait chaque attaque de l'ennemi contre nous va se retourner contre lui. Et comment en fait, au fur et à mesure des tribulations de nos vies, eh ben on va accumuler cette huile précieuse, cette onction qui va nous donner, qui va augmenter l'autorité qu'on a contre les puissances des ténèbres. Et puis à un moment donné, ça va se voir et ça va se manifester au travers de la guérison, au travers de la délivrance, au travers de l'autorité qui sort de notre bouche, comme à l'époque de Jésus, ce qui interpellait les religieux, c'était l'autorité avec laquelle Jésus parlait. Et cette autorité surprenante, en fait, c'est l'onction qui était sur Jésus.
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4: Bonjour, je m'appelle Guillaume Ben Abdeselem et je voudrais vous partager mon histoire. Je suis né d'une maman française et d'un papa marocain, donc double culture, double origine. Je suis né à Saint-Denis dans le 93 et j'ai eu deux chocs émotionnels pendant mon enfance qui m'ont perturbé, dont un qui a marqué une rupture. À 6 ans, mes parents ont divorcé juste après l'arrivée de ma petite sœur. Ma mère travaillait beaucoup, comme beaucoup de familles monoparentales. Donc mes parents ont divorcé et au bout de l'âge de mes 16 ans, mon papa est décédé suite à une maladie. Et à ce moment-là, dans le milieu dans lequel je vivais, à Saint-Denis, dans un quartier sensible, les influences m'ont conduit jusque dans la délinquance, dans la petite délinquance, attirée par le trafic de drogue, attirée par l'argent facile et les mauvaises fréquentations. Et alors que j'étais dans un technival, dans un rassemblement techno dans le sud de la France, lors d'un été, j'ai consommé pour la première fois des drogues dures. Et là, j'ai consommé de l'ecstasy, j'ai consommé de la cocaïne. Et j'ai vu ce milieu festif, un autre monde où on pouvait tout oublier. On pouvait oublier l'endroit d'où on venait, on pouvait oublier notre passé, on pouvait oublier nos difficultés. On s'oubliait soi-même. De mon retour sur Paris, j'ai recherché immédiatement le même style d'ambiance, le même endroit. J'ai fréquenté le milieu des rave parties, le milieu des free parties dans la région parisienne. J'étais devenu participant entier de cette culture-là, la culture de la techno, du hardcore. Je suis devenu organisateur en intégrant un sound system qui s'appelle les psychatripes. J'étais dans le milieu hardcore, le milieu le plus dur. La consommation de drogue s'y faisait également fréquente. J'ai consommé tout type de drogue. Et alors que j'étais dans ce milieu où je me sentais bien, où je me sentais accepté, car je pouvais avoir une nouvelle identité, un trait tiré sur mon passé, les drogues me faisaient oublier cette course vers le plaisir, cette course vers le bien-être. Et alors que je menais bon train et un rythme fou dans une vie folle, tout d'un coup j'ai été sujet d'une trahison. Trahison des membres du propre sound system qui, lors de l'été 2004, m'ont fait un guet-apens et ont voulu attenter à ma vie afin de prendre ma drogue, afin de prendre l'argent que j'avais sur moi. C'était mon colocataire, la personne avec qui je partageais ma vie, qui était l'initiateur de cette trahison. Suite à de gros conflits avec lui, de conflits violents avec lui, je suis parti dans le sud pour me mettre au vert. Ça s'est également mal passé. J'ai dû quitter l'endroit où j'habitais, l'endroit où j'avais toujours grandi. Alors lorsqu'on n'a nulle part où aller, on retourne chez sa maman. Et là, j'ai contacté ma mère qui m'a accueilli les bras ouverts. Et là, le premier soir où j'ai dormi chez elle, je suis atteint de douleurs aiguës dans tout le ventre qui me conduisent aux urgences. Les médecins disent à ma mère, on va opérer votre fils, on va lui enlever 30 cm d'intestin car il a une inflammation aiguë de tout l'intestin suite à la prise conséquente de drogue dure. L'opération a eu lieu, l'opération s'est bien passée, je n'ai pas de poche avec lequel je vis. Alors que j'étais au plus bas, physiquement, émotionnellement, psychologiquement, ma petite sœur est venue à moi et elle m'a dit « Tu sais, la seule personne qui peut t'aider, c'est Dieu. » Mais moi, je lui ai répondu « Va là-bas avec ton Dieu. De quoi tu me parles de Jésus, de Dieu ? Moi, ça ne m'intéresse pas. » Mais sa phrase était restée dans mon cœur et ça m'a travaillé. J'ai même pris la décision de partir à l'église, juste pour voir. Il ne fallait rien me demander et moi aussi, je n'attendais rien de personne. Je suis parti juste pour voir. Et là, il y avait un pasteur ce jour-là qui a fait une invitation à la fin du culte, qui a demandé que toutes les personnes qui voulaient changer de vie, qu'elles s'avancent devant et qu'elles acceptent, qu'elles reçoivent Dieu dans leur vie. Alors je me suis avancé devant et ce jour-là, ça a été un changement de vie. Ça a été le jour où j'ai reçu le Seigneur dans ma vie. Instantanément, j'ai été délivré des drogues dures. Instantanément. J'ai été délivré également de grandes peurs, de grandes angoisses, de la paranoïa. Et ça a été une transformation que l'amour de Dieu a commencé à opérer à partir de ce jour-là. Non seulement intérieur, mais aussi extérieur. où Dieu a commencé à réconcilier ma famille. Ma mère avec qui je n'avais plus de lien, mes petites sœurs, mon beau-père, ils ont également reçu le Seigneur Jésus-Christ. Mais également d'autres membres de ma famille ont été mis en contact avec l'Évangile. Mes oncles, mes cousines, mes tantes. Et Dieu a commencé à être à l'œuvre. Et à l'heure d'aujourd'hui, moi aussi, je partage cette bonne nouvelle partout où je vais. Que ce soit dans la rue, dans les supermarchés, n'hésitant pas à prier pour les malades et à prier pour les personnes qui ont besoin de délivrance d'addiction. Si tu as entendu mon témoignage et toi aussi, tu as besoin de prendre un nouveau départ, si toi aussi tu as besoin que ta vie soit restructurée, reformée, transformée, je veux te dire qu'il y a un nom qui peut te sauver. Ce nom, c'est Jésus-Christ. Je t'invite à recevoir le Seigneur Jésus-Christ ou à nous contacter. N'hésite pas.
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1: Ce matin, je me regarde dans le miroir et je m'interroge. D'où viennent ces lignes tracées sur mon visage? Je plisse au coin des yeux sans avoir besoin de rire ou de pleurer. Je marque la colère sur mon front sans avoir à l'exprimer. Au coin de mes lèvres se creuse là aussi le pli de toutes mes frayeurs passées. Me voici à présent vieilli de toutes mes peines sans avoir pris le temps de saluer ma jeunesse. J'ai entendu dire que c'est un privilège de vieillir. Oui, je le crois pour ceux et celles qui ne sont pas seuls, qui peuvent à ce jour transmettre aussi ce qu'ils ont reçu et être écoutés par ceux qu'ils ont élevés. Mais qu'en est-il de moi face à la solitude? À qui parler de mon passé? À qui transmettre cet héritage? Alors je lève mes yeux vers le ciel. D'où me viendra le secours? Le secours me vient de Dieu.
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4: Bonjour, je m'appelle Guillaume Ben Abdeselem et je voudrais vous partager mon histoire. Je suis né d'une maman française et d'un papa marocain. Donc double culture, double origine. Je suis né à Saint-Denis dans le 93. Et j'ai eu deux chocs émotionnels pendant mon enfance qui m'ont perturbé, dont un qui a marqué une rupture. À 6 ans, mes parents ont divorcé juste après l'arrivée de ma petite sœur. Ma mère travaillait beaucoup, comme beaucoup de familles monoparentales. Donc mes parents ont divorcé. Et au bout de l'âge de mes 16 ans, mon papa est décédé suite à une maladie. Et à ce moment-là, dans le milieu dans lequel je vivais, à Saint-Denis, dans un quartier sensible, les influences m'ont conduit jusque dans la délinquance, dans la petite délinquance, attirée par le trafic de drogue, attirée par l'argent facile et les mauvaises fréquentations. Et alors que j'étais dans un technival, dans un rassemblement techno dans le sud de la France, lors d'un été, j'ai consommé pour la première fois des drogues dures. Et là, j'ai consommé de l'ecstasy, j'ai consommé de la cocaïne. Et j'ai vu ce milieu festif, un autre monde où on pouvait tout oublier. On pouvait oublier l'endroit d'où on venait, on pouvait oublier notre passé, on pouvait oublier nos difficultés. On s'oubliait soi-même. De mon retour sur Paris, j'ai recherché immédiatement le même style d'ambiance, le même endroit. J'ai fréquenté le milieu des rave parties, le milieu des free parties dans la région parisienne. J'étais devenu participant entier de cette culture-là, la culture de la techno, du hardcore. Je suis devenu organisateur en intégrant un sound system qui s'appelle les psychatripes. J'étais dans le milieu hardcore, le milieu le plus dur. La consommation de drogue s'y faisait également fréquente. J'ai consommé tout type de drogue. Et alors que j'étais dans ce milieu où je me sentais bien, où je me sentais accepté, car je pouvais avoir une nouvelle identité, un trait tiré sur mon passé, les drogues me faisaient oublier cette course vers le plaisir, cette course vers le bien-être. Et alors que je menais bon train et un rythme fou dans une vie folle, tout d'un coup j'ai été sujet d'une trahison. Trahison des membres du propre sound system qui, lors de l'été 2004, m'ont fait un guet-apens et ont voulu attenter à ma vie afin de prendre ma drogue, afin de prendre l'argent que j'avais sur moi. C'était mon colocataire, la personne avec qui je partageais ma vie, qui était l'initiateur de cette trahison. Suite à de gros conflits avec lui, de conflits violents avec lui, je suis parti dans le sud pour me mettre au vert. Ça s'est également mal passé. J'ai dû quitter l'endroit où j'habitais, l'endroit où j'avais toujours grandi. Alors lorsqu'on n'a nulle part où aller, on retourne chez sa maman. Et là, j'ai contacté ma mère qui m'a accueilli, les bras ouverts. Et là, le premier soir où j'ai dormi chez elle, je suis atteint de douleurs aiguës dans tout le ventre qui me conduisent aux urgences. Les médecins disent à ma mère, on va opérer votre fils, on va lui enlever 30 cm d'intestin car il a une inflammation aiguë de tout l'intestin suite à la prise conséquente de drogue dure. L'opération a eu lieu, l'opération s'est bien passée, je n'ai pas de poche avec lequel je vis. Alors que j'étais au plus bas physiquement, émotionnellement, psychologiquement, ma petite sœur est venue à moi. Et elle m'a dit, tu sais, la seule personne qui peut t'aider, c'est Dieu. Mais moi, je lui ai répondu, va là-bas avec ton Dieu. De quoi tu me parles de Jésus, de Dieu? Moi, ça ne m'intéresse pas. Mais sa phrase était restée dans mon cœur. Et ça m'a travaillé. J'ai même pris la décision de partir à l'église, juste pour voir. Il ne fallait rien me demander, et moi aussi, je n'attendais rien de personne. Je suis parti juste pour voir. Et là, il y avait un pasteur, ce jour-là, qui a fait une invitation à la fin du culte, qui a demandé que toutes les personnes qui voulaient changer de vie, qu'elles s'avancent devant et qu'elles acceptent, qu'elles reçoivent Dieu dans leur vie. Alors je me suis avancé devant et ce jour-là, ça a été un changement de vie. Ça a été le jour où j'ai reçu le Seigneur dans ma vie. Instantanément, j'ai été délivré des drogues dures. Instantanément. J'ai été délivré également de grandes peurs, de grandes angoisses, de la paranoïa. Et ça a été une transformation que l'amour de Dieu a commencé à opérer à partir de ce jour-là. Non seulement intérieur, mais aussi extérieur, où Dieu a commencé à réconcilier ma famille, ma mère avec qui je n'avais plus de lien, mes petites sœurs, mon beau-père. Ils ont également reçu le Seigneur Jésus-Christ. Mais également, d'autres membres de ma famille ont été mis en contact avec l'Évangile. Mes oncles, mes cousines, mes tantes. Et Dieu a commencé à être à l'œuvre. Et à l'heure d'aujourd'hui, moi aussi, je partage cette bonne nouvelle partout où je vais. Que ce soit dans la rue, dans les supermarchés. N'hésitant pas à prier pour les malades et à prier pour les personnes qui ont besoin de délivrance d'addiction. Si tu as entendu mon témoignage et toi aussi, tu as besoin de prendre un nouveau départ. Si toi aussi tu as besoin que ta vie soit restructurée, reformée, transformée, je veux te dire qu'il y a un nom qui peut te sauver. Ce nom, c'est Jésus-Christ. Je t'invite à recevoir le Seigneur Jésus-Christ ou à nous contacter. N'hésite pas.
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5: Dépendez de Dieu. Et j'en suis fermement persuadée. Celui qui a commencé en vous son œuvre bonne la poursuivra jusqu'à son achèvement au jour de Jésus-Christ. Philippiens 1, verset 6. Quelles que soient les difficultés auxquelles vous serez confrontés aujourd'hui, le Saint-Esprit vous aidera à rester maître de vos réactions parce que la Bible affirme que la maîtrise de soi est un fruit de la présence du Saint-Esprit en nous. Lorsque vous êtes face à un problème pour lequel vous avez besoin de l'aide du Saint-Esprit, sachez le reconnaître puis demandez à Dieu de vous envoyer le secours de son Esprit. Jésus a dit « Écoutez bien ceci, il est vrai que je vous ai donné le pouvoir d'écraser toutes les forces de l'ennemi. » Luc 10, verset 19.
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5: Hey, toi, passe le mot.
6: Je me confie en toi, Éternel. Mes destinées sont dans ta main. Psaume 31, versets 15 et 16. Toute ta vie se déroule sous le regard de Dieu. Ne crains rien. Alors, passe le mot.

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1: Ce matin, je me regarde dans le miroir et je m'interroge. D'où viennent ces lignes tracées sur mon visage? Je plisse au coin des yeux sans avoir besoin de rire ou de pleurer. Je marque la colère sur mon front sans avoir à l'exprimer. Au coin de mes lèvres se creuse là aussi le pli de toutes mes frayeurs passées. Me voici à présent vieilli de toutes mes peines sans avoir pris le temps de saluer ma jeunesse. J'ai entendu dire que c'est un privilège de vieillir. Oui, je le crois, pour ceux et celles qui ne sont pas seuls, qui peuvent à ce jour transmettre aussi ce qu'ils ont reçu et être écoutés par ceux qu'ils ont élevés. Mais qu'en est-il de moi face à la solitude? À qui parler de mon passé? À qui transmettre cet héritage? Alors je lève mes yeux vers le ciel. D'où me viendra le secours? Le secours me vient de Dieu.
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6: Dépendez de Dieu. Et j'en suis fermement persuadée. Celui qui a commencé en vous son œuvre bonne la poursuivra jusqu'à son achèvement au jour de Jésus-Christ. Philippiens 1, verset 6. Quelles que soient les difficultés auxquelles vous serez confrontés aujourd'hui, le Saint-Esprit vous aidera à rester maître de vos réactions parce que la Bible affirme que la maîtrise de soi est un fruit de la présence du Saint-Esprit en nous. Lorsque vous êtes face à un problème pour lequel vous avez besoin de l'aide du Saint-Esprit, sachez le reconnaître puis demandez à Dieu de vous envoyer le secours de son Esprit. Jésus a dit « Écoutez bien ceci, il est vrai que je vous ai donné le pouvoir d'écraser toutes les forces de l'ennemi. » Luc 10, verset 19.
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aucun autre nom, sur terre et dans le ciel, par lequel nous puissions être sauvés. Ton nom est au-dessus de tous les noms. Ton nom, Yeshua, est au-dessus de tous les noms. Nous te remercions pour ta présence ici. Merci pour toutes les personnes qui te prient. Merci aussi pour toutes les personnes qui vont prier par ce chant. Viens les bénir maintenant. Viens les toucher, viens les rejoindre, viens les guérir, comme toi seul sais le faire, Yeshua. Yeshua. Chantons une dernière fois ensemble ce nom.

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4: Hey, toi, passe le mot.
5: Je vous restituerai les années qu'ont dévoré le criquet et la chenille. Joël 2, verset 25. Dieu reconstruit tout autour de toi. Ne regarde plus en arrière. Alors, passe le mot.

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5: Les voies de Dieu sont bonnes. Heureux es-tu, toi qui révères l'Éternel et qui suis les chemins qu'il a tracés. Psaume 128, verset 1. La Bible nous dit, ne vous faites pas d'illusions. Dieu ne se laisse pas traiter avec mépris. On récolte ce que l'on a semé. Galates 6, verset 7. La parole de Dieu est vraie. On ne se moque pas de Dieu. Si vous avez l'impression que l'ennemi a érigé des murs pour vous empêcher d'atteindre votre but, continuez simplement à faire ce qui est juste. Le psalmiste a dit, tu as fait de larges brèches dans tous ces remparts et ces fortifications, tu les as détruites. Psaume 89, verset 41. Dieu a le contrôle de la situation. Si vous faites ce qui est juste aujourd'hui, vous serez béni.
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0: Tu es parfaitement.
1: Il est 2h.
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6: Je vous restituerai les années qu'ont dévoré le criquet et la chenille. Joël 2, verset 25. Dieu reconstruit tout autour de toi. Ne regarde plus en arrière. Alors, passe le mot.